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2: Vous avez raison. 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
2: Qui es-tu, petit tyran ? Moi, je te connais, tu sais. Je te connais parce que t'es pas mon premier. T'es le dernier d'une longue lignée qui pense toujours que leurs victimes ne savent pas se défendre, ni à qui elles ont affaire, et qui pense que bonté est synonyme de faiblesse. Quelle erreur, petit tyran, quelle erreur. Petit tyran, tu es si triste. Tu gesticules et tu hurles pour cacher, mais tu ne fais alors que révéler. Et on lit donc en toi comme dans un livre ouvert, transparent, où vivent dans les pages les ratures et les blessures de ta vie, exposées au grand jour contrairement à ce que tu crois. Mais petit tyran, arrête. Car rien n'autorise ni ne justifiera jamais la violence que tu dissémines pour te sentir moins seul dans tes souffrances. Tu humilies, tu traumatises, tu rabaisses. Est-ce là une vie que de céder aux démons qui t'habitent et de les laisser si librement triompher de tes héros ? Petit tyran, où est ton courage ? Petit tyran, où est ton humanité ? En as-tu au moins une ? Nous en doutons tous. Et toi qui, ça crève les yeux, as tant besoin et envie d'être aimé, nous ne faisons que te craindre, ou te mépriser, ou pire, avoir pitié de toi. Est-ce ça que tu veux ? Toi qui veux tant laisser une trace dans le monde, prends garde aux legs que tu y laisses au fil des jours, car au final, petit tyran, tu es le seul en mesure de t'honorer, et contrairement à ce que tu penses, et fais croire à ta cour qui de peur ou de fiel collabore au règne de ta terreur, le seul en proie à te trahir. Petit tyran, j'ai cru que tu étais tout autre. Moi, naïve et candide, moi qui refuserais toujours de soupçonner d'emblée les autres d'avoir succombé au malin, j'ai cru aux contes qui sortaient de ta bouche, j'ai cru aux images, j'ai cru aux promesses. J'ai cru que nous croyions aux mêmes divinités de bienveillance et de tendresse, de patience et de générosité. J'ai cru que nous vivions sous la même coupole d'un art à servir avant tout, avant nous. Et quelle culpabilité, la seule qui m'envahit à ce jour de n'avoir cru que trop longtemps à tes mensonges, de ne pas être partie au premier doute, puis à la première preuve que tout n'était qu'illusion, manipulation, trahison. Petit tyran, qui crois-tu être ? Depuis la tour de ton égo blessé, parce que j'ai choisi de me sauver plutôt que de céder, tu craches, tu pestes, et plus dangereux encore, mais seulement pour toi, tu menaces. Mais petit tyran, crois-tu que j'ai peur ? Que peux-tu bien me faire que ceux passés avant toi ne m'aient pas déjà fait ? Ils ont tout essayé, tout, les mots, les lettres et même les coups, la torture, le harcèlement, la violence, sur mon cœur, mon esprit et mon corps. Effort inutile pour faire tomber ma dignité qui les agace, pour éteindre le feu insupportable à leurs yeux de mon indépendance et de ma liberté. Petit tyran, vois-tu, eux aussi ont échoué comme toi tu échoues aujourd'hui, et à continuer de me brimer, à insister pour me blâmer, à persévérer, à diffamer et tenter de me détruire, attention. Tu fais de moi ce que tu redoutes le plus, la plus invincible des entités, car alors je deviens martyr de ton venin, et on ne sanctifie bien que les martyrs, jamais leurs bourreaux. Eux, on les hait.

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1: 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Vous n'êtes pas gaulois que je sache.
2: Ben, je sais pas s'il vous faut, je suis de Caerdyd.
1: C'est au pays de Galles, Caerdyd. Vous êtes gallois.
2: Ben, c'est bien ce que j'ai dit. 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
1: 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humilient les homosexuels, comme je ne pardonne pas à ceux qui se foutent de la gueule des gros, à ceux qui estiment que les juifs sont riches, et à toute cette pagaille de connards, de stupides, 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
1: Pour ma part, je hais les nazis. Et je n'ai pas l'intention de changer d'avis. Je pense que la plupart d'entre nous, on soit au même point. Je hais les nazis, voilà. C'est une haine que je trouve saine, salutaire, qui m'entretient bien et que j'essaye de transmettre à d'autres.

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Qui es-tu, petit tyran ? Moi, je te connais, tu sais. Je te connais parce que t'es pas mon premier. T'es le dernier d'une longue lignée qui pense toujours que leurs victimes ne savent pas se défendre, ni à qui elles ont affaire, et qui pense que bonté est synonyme de faiblesse. Quelle erreur, petit tyran, quelle erreur. Petit tyran, tu es si triste. Tu gesticules et tu hurles pour cacher, mais tu ne fais alors que révéler. Et on lit donc en toi comme dans un livre ouvert, transparent, où vivent dans les pages les ratures et les blessures de ta vie, exposées au grand jour contrairement à ce que tu crois. Mais petit tyran, arrête. Car rien, rien n'autorise ni ne justifiera jamais la violence que tu dissémines pour te sentir moins seul dans tes souffrances. Tu humilies, tu traumatises, tu rabaisses. Est-ce là une vie que de céder aux démons qui t'habitent et de les laisser si librement triompher de tes héros ? Petit tyran, où est ton courage ? Petit tyran, où est ton humanité ? En as-tu au moins une ? Nous en doutons tous. Et toi qui, ça crève les yeux, as tant besoin et envie d'être aimé, nous ne faisons que te craindre, ou te mépriser, ou pire, avoir pitié de toi. Est-ce ça que tu veux ? Toi qui veux tant laisser une trace dans le monde, prends garde aux legs que tu y laisses au fil des jours, car au final, petit tyran, tu es le seul en mesure de t'honorer, et contrairement à ce que tu penses, et fais croire à ta cour qui de peur ou de fiel collabore au règne de ta terreur, le seul en proie à te trahir. Petit tyran, j'ai cru que tu étais tout autre. Moi, naïve et candide, moi qui refuserais toujours de soupçonner d'emblée les autres d'avoir succombé aux malins, j'ai cru aux contes qui sortaient de ta bouche, j'ai cru aux images, j'ai cru aux promesses. J'ai cru que nous croyions aux mêmes divinités de bienveillance et de tendresse, de patience et de générosité. J'ai cru que nous vivions sous la même coupole d'un art à servir avant tout, avant nous. Et quelle culpabilité, la seule qui m'envahit à ce jour de n'avoir cru que trop longtemps à tes mensonges, de ne pas être partie au premier doute, puis à la première preuve que tout n'était qu'illusion, manipulation, trahison. Petit tyran, qui crois-tu être ? Depuis la tour de ton égo blessé, parce que j'ai choisi de me sauver plutôt que de céder, tu craches, tu pestes, et plus dangereux encore, mais seulement pour toi, tu menaces. Mais petit tyran, crois-tu que j'ai peur ? Que peux-tu bien me faire que ceux passés avant toi ne m'aient pas déjà fait ? Ils ont tout essayé, tout, les mots, les lettres et même les coups, la torture, le harcèlement, la violence, sur mon cœur, mon esprit et mon corps. Effort inutile pour faire tomber ma dignité qui les agace, pour éteindre le feu insupportable à leurs yeux de mon indépendance et de ma liberté. Petit tyran, vois-tu, eux aussi ont échoué comme toi tu échoues aujourd'hui, et à continuer de me brimer, à insister pour me blâmer, à persévérer, à diffamer et tenter de me détruire, attention. Tu fais de moi ce que tu redoutes le plus, la plus invincible des entités, car alors je deviens martyr de ton venin, et on ne sanctifie bien que les martyrs, jamais leurs bourreaux. Eux, on les hait.

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1: Boulot, c'est ça? Mais bougez-vous le cul pour les autres, au moins, je sais pas, moi. Hein? Je parle même pas de moi. 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

Basta Twitter, lisons des livres, Francesca au micro en compagnie de Dominique à la technique, comme toujours, et heureusement. Et heureusement. Alors c'est plus les élections, hein, ça c'est du passé, du coup je peux revenir dessus. En toute quiétude. Alors moi je tiens absolument à voter pour de vrai. C'est-à-dire que je veux me rendre dans le bureau de vote de mon quartier, je veux passer dans l'isoloir, enfin il y a tout un cérémonial que je trouve très sympathique. Mais moi j'ai eu des problèmes aux législatives de juin 2024, j'étais allée voter bien sûr. Premier tour, j'arrive en... Bon, j'ai dû faire éteindre des portables d'électeurs autour de moi parce qu'en tant qu'électro-hypersensible, c'est quand même une sacrée galère dans notre monde. J'arrive en face de l'assesseur tenant l'urne, n'est-ce pas, et moi, prête à lâcher mon enveloppe, et qui disent « à voter ». Et il avait un portable abominable, je lui ai demandé d'éteindre son portable, il a refusé. Donc... c'était chaud, hein. J'ai fini par lâcher l'enveloppe en le traitant un peu de « vous pourriez écouter ce que je vous dis », enfin je sais pas. Mais il a fallu que je signe, c'était quand même un truc assez terrible. Et après ce truc-là, entre les deux tours, je me suis rendue au bureau des élections où j'ai été très bien reçue. Et ils ont pris des initiatives pour le tour suivant. Alors là, le chef du bureau a fait éteindre le portable à tous les électeurs, les assesseurs, tout le monde a éteint son portable, donc c'était très confortable. Mais là, on est dans une absurdité de la société actuelle, parce que dans un lieu public, c'est la préfecture qui m'a expliqué ça, dans un lieu public, moi... Du moment que les portables me dérangent, je suis en droit de faire éteindre les portables. Mais on n'est pas obligé de m'obéir parce qu'il n'y a pas de loi. Il n'y a pas de loi là-dessus. Donc c'est quand même d'une absurdité terrifiante. Alors, élection municipale, évidemment, la trouille d'aller voter parce que c'est quand même embêtant, hein, cette histoire-là. Alors, je suis allée au bureau des élections où j'ai été beaucoup moins bien reçue qu'en 2024. Je ne sais pas pourquoi. On m'a dit, oh, c'est bien compliqué, votre histoire. On va prendre votre numéro de téléphone, on vous rappelle. J'ai attendu une bonne dizaine de jours. On m'a pas rappelé. Donc, ce que j'ai fait, je me suis rendue à la permanence de Madame Vigneault qui se trouvait dans la Grand-Rue. Où on m'a assez bien reçu, mais il a fallu que je demande qu'on éteigne les portables parce que c'est un problème d'architecture. Dans son local, il n'y avait pas du tout de poutres métalliques au plafond, de trucs qui peuvent protéger, bon, les murs en je sais pas quoi, mais c'était abominable. Alors, Madame Vigneault se trouvait avec son staff. Alors, on m'a gueulé, mais allez près de la porte, ils ont rien compris parce que ça fonctionne pas comme ça. On m'a même dit, bah, allez dans la rue. J'ai dit, non, mais je suis pas venue là pour qu'on me reçoive dans la rue. Enfin, c'était complètement abominable. Et finalement, il y a un type qui a envoyé un message au bureau des élections. On m'a jamais téléphoné, hein. on m'a traité un peu comme un chien, hein. Bon, je le dis franchement, hein. Bon, du coup je suis arrivée au bureau des élections et ils avaient fait le job, hein. Il y avait quelqu'un, éteignez vos portables, ils ont fait éteindre à tous les électeurs, enfin bon, ça a fini par bien se passer, mais je trouve pas que j'ai été bien traitée, voilà, hein. Bon, voilà, mais les élections se sont passées. Bon, alors, actualité des téléphones portables, il y a quand même énormément à en dire. Alors moi, j'ai lu un livre que j'avais présenté il y a quelque temps simplement à travers un article du Monde diplomatique. Ce livre, ça s'appelle « Des civilisations ». C'est de Roland Gary, qui est un enseignant et psychanalyste. Donc « Des civilisations », les nouvelles logiques de l'emprise, les liens qui libèrent. Oh, c'est un gros bouquin, c'est du costaud à lire, hein. Mais il montre qu'on est dans un danger de totalitarisme, hein, avec les nouvelles technologies. Il remonte à la période de Hitler, il fait des parallèles, enfin, c'est hyper intéressant à lire. Alors moi, j'ai juste sélectionné deux petits passages qui sont accessibles, hein, parce qu'il y a des endroits, où c'est costaud quand même. C'est un bouquin qui est costaud à lire.
La machine numérique n'est plus seulement le moyen formidable qui permet des avancées scientifiques et thérapeutiques, elle devient une finalité politique qui soustrait aux humains leur capacité de juger et de décider. Parce que là, moi je viens d'apprendre que la maison de la presse a fermé à Besançon, donc c'est adieu le papier. Et vive la réussite de la machine numérique, hein, quelque part. Bon, cette technostructure militaro-financière fait des data le nouveau carburant des entreprises et des acteurs en charge de l'exploitation capitaliste des économies globalisées et des forces politiques fragmentées. Alors plus loin, ce qui se perd en route n'est rien d'autre que cette fonction poétique du langage et ce pouvoir performatif de la parole dont la politique et la psychanalyse font leur médium. La connexion permanente a remplacé le récit dialogique, c'est-à-dire le dialogue entre deux personnes qui alignent leurs arguments, quoi. C'est ça, hein, le dialogue. Nous sommes connectés tous ensemble, mais isolément. De nouveaux liens numériques deviennent palliatifs à l'isolement, au désert, et en même temps, ils en étendent l'empire. Les masses prises en charge par les algorithmes sont dépossédées du politique. Donc du politique au sens noble, c'est-à-dire à cette capacité de dialogue, hein, sont dépossédés du politique qui n'existe que par la parole. De ce fait, toute introduction de la parole dans cette économie algorithmique devient un acte politique. Toute exigence d'en passer par les individus concrets et parlants constitue un acte de lutte contre le désert quadrillé par les technostructures abstraites. Il nous faut rétablir la chair dans ses droits politiques, à commencer par la chair de nos actes de parole. Alors moi, ça, je vis ça très souvent dans le bus. Je guette les portables des gens. De temps en temps, je trouve un petit coin où il n'y a pas de portable, mais franchement, c'est de plus en plus rare. Arracher les humains à l'abstraction des écrans pour les précipiter sur les places publiques dans leurs espaces d'affinité constitue un acte politique. Mais les gens, quand on leur adresse la parole, en fait, moi, ce que je remarque, c'est qu'ils ont peur. Ils ont peur de sortir de leur écran et de retrouver la réalité. Il y a un truc, hein, avec ça, c'est pas rien. Donc, une première pause musicale avec Charles Aznavour, Les Comédiens. Et cette chanson-là, je l'adore parce que moi, elle m'évoque un monde sans antenne, sans wifi, sans portable. Voilà, Les Comédiens.

Bah, c'est à 8h, lisons des livres, Francesca toujours au micro et Dominique toujours à la technique. On ne peut pas échanger nos places. Enfin, Dominique serait certainement capable de tenir un propos, mais moi, tenir la technique, je pense vraiment pas. Alors, là, je vais vous parler des fake news du Quai d'Orsay, pas moins. À partir d'un article du Monde diplomatique de mars 2026, et pour comprendre les fake news du Quai d'Orsay, il faut comprendre l'article qui précède, qui est de Madame Francesca Albanese. Alors, cette dame, elle est rapporteuse spéciale des Nations Unies sur la situation des droits humains dans les territoires palestiniens occupés depuis 1967. Donc, elle a une tâche très vaste et très compliquée. Anatomie d'une diffamation, réponse à mes détracteurs. Donc là, c'est un grand article de Madame Francesca Albanese, donc rapporteuse spéciale des Nations Unies. Le ministre des Affaires étrangères français, Monsieur Jean-Noël Barrot, persiste, signe et sans faire. La rapporteuse spéciale des Nations Unies sur la situation dans les territoires palestiniens occupés doit démissionner pour des propos qu'elle n'a pas tenus. Madame Francesca Albanese répond dans nos colonnes à la vaste campagne de dénigrement dont elle est victime. Donc moi, je vais tirer de son propos, qui est extrêmement riche, extrêmement argumenté, juste quelques petits passages pour qu'on comprenne. Depuis plus de 2 ans, mon mandat fait l'objet de polémiques soigneusement orchestrées et d'une virulence croissante. Le 8 février, une députée française a attaqué ma personne sur la base de déclarations tronquées, me faisant dire qu'Israël est l'ennemi commun de l'humanité, alors que mon discours visait les pays qui ont armé Israël, ainsi que les médias et les algorithmes des réseaux sociaux qui ont amplifié le discours génocidaire. Alors, je vais à l'intérieur du journal, c'est-à-dire page 18, parce qu'il est très très très long, son article. Alors, je vous soumets juste des passages essentiels. Mon rapport de mars 2024, il porte sur les victimes d'un système structuré intitulé « Anatomie d'un génocide ». Ça veut dire que dans ce rapport, elle emploie le terme « génocide », c'est-à-dire qu'elle emploie le terme qui convient par rapport à la réalité des faits, hein. On a les témoignages des acteurs humanitaires, des journalistes sur place, des historiens, etc. Hein. L'effacement progressif de Gaza et de son identité, la suppression de la capacité des Palestiniens à exister comme communauté, à habiter leur terre, effacer pour remplacer, détruire pour s'approprier. Alors un autre passage, des projets de loi proposent d'amalgamer le combat indispensable contre la judéophobie et toutes les formes de racisme avec la prohibition de toute critique d'Israël en tant qu'État. Présentée comme une évidence, cette confusion qui assimile nos frères et sœurs juifs à la politique israélienne participe d'une offensive politique. Instrumentaliser le combat contre l'antisémitisme pour criminaliser l'expression de solidarité avec le peuple palestinien et justifier des campagnes de diffamation. Plus loin, l'antisémitisme horrible et odieux est la haine des juifs. Il n'a rien à voir avec le travail de celles et ceux qui défendent les droits humains, lequel porte sur l'analyse des actes d'un État. Alors, j'ai encore 2 petits passages à vous lire dans le propos de Madame Albanese.
Alors, elle critique la position de la France à un endroit. La reconnaissance d'un État sans territoire, sans souveraineté, sans cessation de l'occupation n'est qu'un propos creux, surtout lorsque le s'emploie parallèlement à intimider les experts mandatés pour documenter précisément les violations qui rendent impossible la création concrète de cet État. On ne peut pas reconnaître la Palestine le lundi et chercher à museler ses défenseurs le reste de la semaine. C'est quand même pas mal vu, hein, ça. Alors là, je vais dans les fake news du Quai d'Orsay. Et il y a des choses quand même assez croustillantes, en particulier concernant Monsieur Macron. Où va la diplomatie française et qui parle en son nom? Lorsque la réaction de M. Emmanuel Macron à l'enlèvement de son homologue vénézuélien par des militaires américains, états-uniens, donc fut à ce point enthousiaste que M. Donald Trump la relaya aussitôt sur son compte. Le président français en parut embarrassé. Ben oui, il avait de quoi quand même. Parce que les 100 morts, on n'en a pas beaucoup parlé. Pour un défenseur proclamé du droit international contre les transgressions des régimes autoritaires, saluer l'action meurtrière, une centaine de tués d'un commando dans une capitale étrangère, faisait plutôt mauvais genre. Monsieur Macron se défendit en expliquant qu'il ne fallait pas accorder la moindre importance à sa réaction sur X ex-Twitter. La politique ne se fait pas avec des tweets. Eh bien voyons. Mais bien sûr que si, monsieur le président. Alors la seule chose qui compte, c'est le communiqué du ministre des Affaires étrangères. Un communiqué qu'il disait avoir cautionné, c'est Le Monde du 10 janvier 2026. Alors là, je vais après sur Jean-Noël Barrot, pardon. Auréolé d'une telle prééminence par le chef de l'État lui-même, Monsieur Jean-Noël Barrot, ministre des Affaires étrangères, n'a pas tardé à dilapider ce capital. Le 11 février dernier, sur la foi d'un compte-rendu truqué des propos de Madame Francesca Albanese, fournis par une influenceuse pro-israélienne. Là, on est encore dans les nouvelles technologies. Une influenceuse pro-israélienne, Madame Caroline Yadan, accessoirement députée macroniste, il a vilipendé sans aucune réserve des propos outranciers et coupables de la rapporteuse spéciale de l'ONU pour les territoires palestiniens. Madame Albanese désignait Israël comme ennemi commun de l'humanité, avait allégué Madame Yadan. Or, la déclaration non caviardée, il reprend l'argument que j'ai cité dans Madame Albanese, des propos tronqués. Alors, il y a eu l'appui à Jean-Noël Barrot des trolls néo-conservateurs, l'amicale toujours prête à s'exprimer, Jean Quatremer, Sophia Aram et bien sûr Bernard-Henri Lévy, lui, il est toujours dans les bons coups. Se forme en escouade pour réciter en boucle et sur tout support la même demi-douzaine de fake news et de citations tronquées visant à discréditer la rapporteuse spéciale de l'ONU. Mais il y a eu des réactions. En quelques jours, le crédit du ministre français est anéanti, du ministre des Affaires étrangères. Donc, d'éminents professeurs de droit l'accusent de fragiliser les mécanismes onusiens. C'était dans Le Monde du 18 février. L'association Juriste pour le respect du droit international dépose un signalement auprès du procureur de la République de Paris pour diffusion de fausses nouvelles. Par la voix de sa présidente, Amnesty International recommande à Monsieur Barrot de présenter des excuses publiquement et de rétracter toute demande de démission de Francesca Albanese.
Dans une lettre ouverte du 18 février, de nombreux anciens ambassadeurs, faut dire qu'ils sont, maltraités dans la politique macroniste, hein, les ambassadeurs. De nombreux anciens ambassadeurs et diplomates apportent leur soutien au mandat de la rapporteuse, dénoncent la désinformation française et invite le ministre à se reprendre. Donc voilà pour les fake news du Quai d'Orsay. Donc on peut dire que les nouvelles technologies, ça joue un rôle complètement dévastateur dans la diplomatie française. Alors une nouvelle pause musicale avec Georges Brassens, Les Passantes.

Lisons des livres, Francesca au micro, toujours en compagnie de Dominique à la technique. Alors là, j'ai entre les mains un bouquin qui sort complètement du commun, de Simon Paré-Poupard, ce titre « Ordure, journal d'un vidangeur ». Alors, le vidangeur, en québécois, c'est l'éboueur. Mais ils ont toujours des termes très fabuleux pour désigner les choses. Mais j'aime bien, moi, journal d'un vidangeur. Alors, c'est donc un livre qui est paru à Montréal, Luxe Éditeur, en 2024. Et une précision importante compte tenu d'un des messages importants véhiculés dans le livre. Ouvrage imprimé au Québec sur papier recyclé 100% post-consommation. Et il a eu le prix des libraires du Québec en 2024, ce livre. Alors, l'auteur évoque très succinctement son histoire. Un père alcoolique, une mère aimante, un beau-père par la suite, mais on n'a pas de précision là-dessus, qui insistait lourdement pour qu'il fasse quelque chose de sa vie. Et l'auteur, donc Simon, il va très vite faire quelque chose de sa vie. À 18 ans, il devient éboueur. Et au bout d'un certain temps, il va travailler à temps partiel et il va faire un cursus d'études de sociologie. Ce qui lui donne ce regard critique qu'il a sur sa profession, qu'il exerce toujours. Et c'est une capacité magnifique à écrire aussi. Bon, alors, il devient donc vidangeur, éboueur. Et il va donc travailler à temps partiel, et il travaille toujours à temps partiel et il fait des études de sociologie. Alors, on peut s'arrêter sur les termes « déchets » et « ordures ». Pour ça, je vais page 59. Alors, page 59. Le mot « déchet » vient de « déchoir » et « choir » qui font référence à ce qui est tombé perdu. Le déchet, c'était ce qui n'était pas utilisé dans la fabrication ou la transformation d'un objet, des chutes de tissu par exemple. C'était la modeste retaille d'un monde humble et économe. Le mot « ordure » dérive quant à lui du latin « horridus », qui signifie horrible. Il désigne à l'origine l'espèce de compost engendré par les excréments, les os et les épluchures qu'on jetait, une boue qu'on revalorisait en s'en servant pour fertiliser les champs. Longtemps, l'ordure appartenait de plein droit au cycle de la vie. Aujourd'hui, elle le menace, se changeant à un nom, le progrès. Et il manque pas d'humour. Mais c'est quand même sympa. Alors, je vais page 115, toujours pour les mots. Alors, page 115. Alors, en France, la culture des vidanges est différente. Ça commence par le nom. Là-bas, alors en France, le vidangeur s'appelle en général un éboueur, parfois un ripper ou un agent de propreté. Pourquoi éboueur? Les rues des villes médiévales étaient étroites, sinueuses, ombragées, peu aérées et très rarement pavées. Il n'y avait pas de toilettes et pratiquement pas d'égout à l'époque, de sorte que le sol se trouvait jonché d'ordures ménagères, de crottins de cheval, de purin de porc, d'excréments humains. Mêlée à la terre et à l'eau de pluie, cette matière devenait une boue nauséabonde. On appelait en conséquence boueux ceux qui la ramassaient. Le boueux est devenu ensuite les boueurs. On n'y pense pas à tout ça. J'ignore comment et quand les mots vidange et vidangeur sont passés dans l'usage au Québec. Aucun dictionnaire ancien ne l'indique. La vidange... Pardon. La vidange consistait à vider les fosses d'aisance ou les fosses septiques dont la matière est bien entendu également boueuse. Mais il n'a pas d'explication
tangible pour le Québec. Alors, il évoque l'hiver, je vais page 81, parce qu'il est très riche, hein, le bouquin, mais j'ai extrait quelques thèmes simplement. L'hiver, donc. Donc, à Montréal, il exerce à Montréal, donc c'est quand même pas mal concerné par le froid. Hein. On avance sur nos deux pieds. Et là, en mettre un devant l'autre, c'est pénible en crise. Je m'enfonce, la neige rentre dans mes bottes, chaque pas me coûte un effort terrible. Et je sens qu'à tout moment, je pourrais me retrouver sur le cul lorsque je déplace une charge. Les quatre fers en l'air, des ordures sur le ventre, le comble du ridicule, mais il y a pire. Dans ces conditions, je ne peux même plus traîner les bacs à roues. Il me faut les saisir, les transporter et finalement les soulever au-dessus des bancs de neige qui s'accumulent partout où je passe. Rendu au camion, je dois les tenir en équilibre afin que le bras de la machine à bacs s'en empare et les vide dans la cuve. Ça ferait une belle discipline olympique. Hein, après le ski de bosse, la course des vidangeurs à travers les bancs de neige. Alors, je vais plus loin, page 84. Alors, la condition des éboueurs au Canada, c'est pas du tout comme en France. Ils font des journées absolument énormes. Hein. En France, ils ont un temps de travail assez limité parce que la pénibilité est prise en compte. Mais au Québec, c'est pas le cas. Hein. C'est quand même assez terrible. Une prime, un congé, ce serait la moindre des choses dans ces moments difficiles, donc dans ces périodes hivernales. Et ça ne coûterait pas une beurrée. Il n'y a pas tant de tempêtes et avec le réchauffement de la planète, il y en aura encore moins à l'avenir. Mais non, c'est trop demandé, à moins que les génies de la nation aient des problèmes plus sérieux à régler que ceux des vidangeurs. La couleur de la margarine, un tunnel débile entre Lévis et Québec, la chasse aux chevreuils dans les parcs, alors il met des points d'interrogation à tout ça. Et en face, il y a un portrait de lui absolument magnifique. Alors il est assis dans un véhicule, on aperçoit par la vitre un paysage très enneigé, et lui il a un gros col roulé, un bonnet sur la tête évidemment, mais il a sa barbe et sa moustache envahies de cristaux de glace. Et cette photo, elle est magnifique. Et il a une expression d'une sympathie extraordinaire. Alors sur ce, une nouvelle pause musicale avec Christophe, Vous c'est vous. Alors c'est très probablement un des derniers enregistrements de Christophe puisqu'il est mort pendant le Covid, hein, lui. Il n'est pas décédé du Covid, mais il est décédé pendant le Covid.

Basta Twitter, lisons des livres. Francesca au micro, toujours en compagnie de Dominique à la technique. Et je suis donc dans ce livre de Simon Paris-Poupard, Ordure, journal d'un vidangeur. Alors, il exprime que le métier qu'il fait, il exprime que c'est une passion. Il voit, on voit le vidangeur, enfin les boueurs, comme quelqu'un en bas de l'échelle sociale, mais pour lui, c'est pas ça. J'aime le Far West qu'est le monde des vidanges. J'aime me trouver sur la mince ligne qui sépare le propre et l'impropre. J'aime le joyeux bordel des vidangeurs. J'aime que nous soyons un peu sans foi ni loi, vaguement désespérés. Plus loin, le chaos des déchets, je l'aime en lui-même. Il m'offre un espace de liberté que je ne trouve pas ailleurs. J'y adhère sans excuse ni condition. Aussi que des grandes entreprises ou des fonctionnaires viennent réglementer et ordonner ce désordre, ça ne me dit rien. Peut-être le faudrait-il, mais moi, je ne le désire pas. Donc, alors, oui. Je vais plus loin, page 126. La joie d'être vidangeur, il dit bien, hein, la joie d'être vidangeur s'exprime dans la beauté et la simplicité de l'art de ramasser les déchets. Les gars d'expérience reconnaîtront la signature d'un helper aperçu au loin en arrière d'un truc. Le truc, c'est le camion poubelle, hein. Par sa façon de prendre des sacs, de lancer une poubelle en hauteur, sa manière de courir entre les talses, son intensité particulière. Ça, c'est Graton. Alors, c'est un collègue avec trois poubelles dans une main et une tanque à eau chaude dans l'autre. S'approchant du bucket, il projette une poubelle avec une assurance étonnante. Là, c'est Steve, infatigable, qui arrête les chars de sa main avec autorité en poursuivant sa course. Ici, c'est le gros Oli, prenant jamais de pause, qui déplace tout l'état et rassemble les déchets pendant que le truc est parti dumper. Et là, c'est moi qui, à 22 heures, avance à la même cadence qu'à 7 heures, comme si je venais de commencer ma journée. C'est quand même des sacrées journées, hein, c'est ce qu'on peut dire. Alors, où est-ce que j'en suis là? La société des vidangeurs. Oui. Alors, la société des vidangeurs, je vais page 36. Je me paume un peu dans mes pages, mais je vais m'y retrouver, j'espère. Le vidangeur vit aux marges de la société. C'est un anticonformiste par la force des choses. Un rebelle sans cause, chaotique, pathétique, farouchement indépendant, image inversée de la normalité. Peut-être est-ce des ordres qui fascinent tant les enfants. En tout cas, moi qui ai fait des études, qui suis devenu vidangeur par choix, par adhésion, en toute conscience, c'est ce que j'admire chez ces gars-là depuis plus de 20 ans. Donc, la société des vidangeurs, j'avais encore un passage là-dessus. Alors, un chapitre singulier, voir Lorraine et mourir. Alors, Lorraine, c'est une zone résidentielle au nord de Montréal. Alors, il décrit les déchets produits par les riches. C'est assez sympa. Lorraine, printemps 2012, couronne nord de Montréal. Lorraine est une ville magnifique, un havre de quiétude où l'honnête citoyen échappe aux misères du monde dans le confort, dans son bungalow. Y travailler, ça me fait du bien tellement c'est plein d'arbres, de verdure,
tellement on y respire du bonheur. Plus loin, j'arrive à Lorraine pour remplacer Édouard, un gars élancé et fier qui n'avait jamais honte d'enlever son chandail pour dévoiler son corps. Il y a des petites allusions sympathiques, mais il va déchanter très vite en faisant le boulot. Courir en arrière du truc, du camion, donc, je crois, aplatit les différences ethniques. Nous sommes tous les mêmes devant la charge à lever, liés par la tâche à accomplir. La seule chose qui compte, c'est d'en finir avec les ordures. Ce travail exige une collaboration entre les anciens et les nouveaux, les coureurs et les chauffeurs, les plus rapides et les plus agiles. Et ça crée un véritable sentiment de solidarité. J'irai plus loin. Selon moi, nous savons tous que les Noirs, les Latinos qui ramassent les déchets, ce sont essentiellement des pauvres, un rassemblement de marginaux déviants, de complotistes antisociaux, d'excentriques, de personnes plus ou moins intégrées au monde normal. Ça forge notre identité de vidangeur. Alors là, il est vidangeur. Mais là, en même temps, sociologue, c'est les réflexions quand même de quelqu'un qui a fait des études. Alors, je vais page 98. Alors, il va s'interroger sur la quantité de résidus dans cette banlieue de riche, quoi, en somme. Hein. Pourquoi tant de résidus? Parce que la beauté a un prix. Les arbres, les aménagements paysagers, les grands terrains fleuris, les jardins, toute cette vie organique produit des fruits, des pertes végétales, des branches cassées. La nature, ça se décompose, ça se putréfie, c'est boueux, ça fait mal propre. Alors, à Lorraine, les propriétés sont grandes, voire immenses. En tout cas, ça fait des montagnes de résidus. Des immigrants sous-payés s'occupe du compostage des banlieues chics. Enfin voilà, il a toute une réflexion là-dessus. Mais je vois que la pendule tourne beaucoup. Alors, j'avais envie d'évoquer un chapitre concernant des grèves des boueurs aux États-Unis cette fois. À Memphis, dans le Tennessee, donc c'est assez au sud aux États-Unis. Alors là, on n'est plus au Québec. Et c'est beaucoup plus dur. Il y a eu une grève des vidangeurs en 1968 à Memphis, dans le Tennessee. Dans cette ville, 90% des vidangeurs étaient noirs. Et il raconte un événement tragique. Le vidangeur de Memphis portait des habits crasseux, manipulait des poubelles en métal, souvent percées, qui lui taillaient les bras et l'arrosaient de jus de vidange. Il travaillait de longues heures, sans vacances payées, sans congé de maladie. Et pour un salaire si misérable que même en travaillant à plein temps, il se qualifiait pour l'aide sociale. C'est un événement tragique qui a provoqué ce conflit de travail, donc en 68. Le 1er février, École Cool, 36 ans, et Robert Walker, 30 ans, sont morts en service. Ce jour-là, un violent orage a éclaté. Les deux hommes ne pouvaient trouver refuge dans les bâtiments de la rue en raison de la ségrégation raciale. Alors, ils se sont abrités dans la cuve du camion poubelle. Malheureusement, quelqu'un a accidentellement activé le compacteur qui les a broyés. C'est quand même une horreur, hein, ce truc-là. La grève a débuté le 12 février et s'est terminée le 16 avril par une victoire des grévistes. Et là, il y a un événement important, c'est que Martin Luther King, le leader noir, donc, est intervenu pour soutenir les grévistes. Et Martin Luther King, donc, il soutient les grévistes
Et il est revenu à Memphis pour soutenir les vidangeurs. Le 3 avril, il a tenu un de ses plus célèbres discours. Je suis allé jusqu'au sommet de la montagne où il a répété le cri des noirs, des pauvres, des grévistes. Nous voulons être libres. Le lendemain, 4 avril, il a été assassiné sur le balcon de son motel. Hein, ça c'était un et moi je l'assassinat de Martin Luther King, je me

prière laïque empruntée au poète Jacques Prévert. Je vous salue, ma rue pleine de grâce. L'éboueur est avec nous. Bon, alors, c'est un livre magnifique, un livre qui sort de l'ordinaire. Ordure, journal d'un vidangeur de Simon Paré-Poupart, auteur québécois. Voilà, au revoir, à bientôt.

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0: Chers auditeurs, bonjour. Une heure avec Olivia Ruiz. Qui mieux qu'elle aime le reggaeton pour plonger dans son nouvel album. On savait la chanteuse de plus en plus passionnée par ses racines ibériques. C'est elle qui nous parle le mieux de ses chansons. Olivia Ruiz.
1: Bonsoir, c'est Olivia Ruiz dans Basique, le concert.

0: Et pour toute l'équipe de Basique le Concert, merci de l'applaudir comme il se doit. Olivia Ruiz, s'il vous plaît.
1: Nous sommes dans un studio sublimissime. Et dans quelques minutes, on va vous offrir la version festival du Réplique Tour, c'est-à-dire un concert qui fait environ une heure, avec plutôt la part belle aux morceaux énergiques.

la scène, c'est ma maison. Il y a quelque chose de très naturel. À partir du moment où je suis sur scène avec mon équipe, en chef de bande, il y a quelque chose où qui toujours me dit que je suis à ma place. Ce qui n'est pas tout le temps le cas sur des plateaux télé ou sur des recordings studio. Alors que c'est vrai que sur scène, il y a quand même quelque chose de l'ordre du lieu sûr pour moi.

artiste qui n'est jamais totalement achevé, qui reste en mouvement jusqu'au bout. Après, c'est vrai que moi, j'ai cette chance magnifique d'avoir pas mal de tubes. Donc, j'ai les crêpes aux champignons, j'ai la femme chocolat, j'ai Je traîne des pieds, j'ai Elle panique. Ça fait pas mal de choix pour pouvoir justement arriver avec quelque chose de très nouveau, peut-être un morceau un peu calme du nouvel album, mais derrière, d'aller rattraper les gens avec un Elle panique qu'ils connaissent par cœur.

tes albums, ils ont des couleurs parfois assez différentes sur une vingtaine d'années. Et il faut, une fois que j'ai fait mon choix de morceaux, trouver la cohérence dans les arrangements, même si il y en a un qui vient d'un album un peu plus folk, l'autre d'un album un peu plus électro. Donc ça, c'était un travail hyper intéressant sur lequel les garçons m'ont plutôt épaté. Parce qu'ils ont su, à un moment donné, où moi j'ai eu une petite baisse de forme, dire « t'inquiète pas, on est là ». Et c'est vrai que quand les musiciens, en plus, sont force de proposition, c'est vraiment génial pour moi.

0: évidemment, au fil du temps, il y a des gens qui me suivent et qu'aujourd'hui, je connais. Ceux qui sont fidèles depuis 20 ans, évidemment, sont devenus une espèce de seconde famille. Et puis, je vois bien qu'il y a quelque chose de très... qui est sain. Et j'aime bien envoyer ça aussi comme message que de dire... on se ressemble.
1: C'est

Une chanson du nouvel album qui rend hommage à la différence. Une chanson qui dit en quelque sorte, toi qui ne me ressemble pas, je t'accepte avec tes différences, telles que tu es. Je t'accepte avec tes combats, qu'ils soient petits ou grands. Finalement, cette chanson, elle s'adresse à toi, mais aussi à toi, à toi, à toi, à toi aussi.

0: Nous rappelons à nos auditeurs que nous sommes ouverts à tout commentaire. Vous pouvez nous appeler au téléphone au 03 81 53 70 44 ou 06 19 25 56 20 ou si vous préférez envoyer un mail latinoamericayi9@gmail.com, la boîte mail de La Parole et le Chant, la voix hispano-américaine depuis Besançon.
1: Quand on arrive dans une ville avec les garçons, quand on descend du tourbus, j'aime bien partir le nez au vent, découvrir un petit peu l'endroit qu'on visite pour une journée, puisqu'on ne dort jamais sur place, on a notre maison sur roue. Ce que j'aime par-dessus tout, c'est trouver des remparts, comme dans la chanson de Jacques Brel. Madame promène son cul sur les remparts, sauf que moi, évidemment, à ceux de Varsovie, je préfère ceux de Carcassonne.

0: C'était Olivia Ruiz qui nous a parlé de son dernier album avec, entre autres, La Pachamama, La Femme Chocolat, Toi, les crêpes aux champignons, Le sel, La fièvre, Elle panique et d'autres. Bravo, Olivia.
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1: Tu vois, le monde se divise en deux catégories. 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
1: Mes forêts sont de longues traînées de temps. Elles sont des aiguilles qui percent la terre, déchirent le ciel, avec des étoiles qui tombent comme une histoire d'orage. Elles glissent dans leur bleu, un rayon vif de souvenirs, l'humus de chaque vie où se pose légère une aile qui va au cœur. Mes forêts sont des greniers peuplés de fantômes. Elles sont les mâts de voyages immobiles, un jardin de vent où se cognent les fruits d'une saison déjà passée qui s'en retourne vers demain. Mes forêts sont mes espoirs debout, un feu de brindilles et de mots que les ombres font craquer dans le reflet figé de la pluie. Mes forêts sont des nuits très hautes. Hélène Dorion.

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1: Elle parle d'une voix énergique et rapide, sans jamais cesser de travailler. Ce n'est pas l'heure de la pause. Elle aime la grande maison de l'écrivain dont elle s'occupe et rectifie menton relevé. Je ne suis pas la femme de ménage, mais maîtresse de maison. 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

0: Oh, t'as encore flingué une bagnole hier.
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0: Puis pour changer le cours de l'histoire.
1: Donc si aujourd'hui il y a beaucoup de gens qui baissent les bras, il ne faut pas s'en étonner. Il suffit qu'il y ait une minorité active, solide, des jeunes qui en veulent, qui considèrent que l'engagement ça signifie quelque chose et qu'ils ont une responsabilité. Eh bien, ils n'ont pas besoin d'être majoritaires. Il suffit qu'ils soient le levain qui fait monter la pâte. Et à ce moment-là, nous aurons une France résistante.

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2: Alors, évidemment, c'est pas une démission, hein, c'est un licenciement. 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
1: Alors aujourd'hui, je vais faire une émission sur le saxo alto dans le jazz. Alors le saxo alto, paraît-il, c'est l'âme et le ténor le cœur, paraît-il. Alors je vais commencer par les plus anciens pour aller vers les plus modernes, mais avant toute chose, je vais citer des noms de saxophonistes altistes qu'on va pas entendre aujourd'hui parce qu'il y en a beaucoup, mais qui sont quand même des noms assez parlants. Alors il y a Marion Brown, Richie Cole, Lou Donaldson, Kenny Garrett, Herb Geller, Gigi Grice, Ernie Henry, Joe Maney, Maceo Parker, Steve Potts, Sonny Simmons, Buster Smith, Leo Wright, John Zorn, Frank West, Greg Osby. Bon, il y en a sûrement d'autres. Alors on va commencer par, on va écouter l'époque du jazz swing, c'est-à-dire les années 30-40. On va écouter Johnny Hodges. Alors Johnny Hodges était un soliste chez Duke Ellington. Son surnom était le Lapin, The Rabbit. Je sais pas pourquoi. Et puis Charlie Parker l'appelait Lily Ponce. Lily Ponce était une cantatrice soprano française, naturalisée américaine. Elle a fait une carrière aux États-Unis dans les années 40. Alors Johnny Hodges a un son très rond, expressif, une belle finesse mélodique et une grande précision rythmique. C'est avec Benny Carter et Willie Smith, l'un des grands saxophonistes alto du jazz swing, le middle jazz. On va écouter donc Johnny Hodges dans Junior Hope.

Johnny Hodges a eu comme professeur, entre guillemets, Sidney Bechet. Ça s'entend quelquefois dans certains passages. Et maintenant, on va écouter un autre saxophoniste du Milhaud Jazz, donc Benny Carter. Alors lui, c'est un altiste, saxo alto. Il joue également de la trompette, du trombone. Il était pianiste, chanteur, arrangeur et compositeur. Alors là, on va l'entendre dans une ballade qui s'appelle « Isn't It Romantic ?»

c'était Benny Carter, tout en douceur. Alors après, donc on arrive aux années 40, alors là il y a un grand bouleversement, c'est l'époque du bebop, 40-50. Et il y en a un qui va arriver, qui va tout transformer le jazz, c'est Charlie Parker. Et après lui, plus rien ne sera pareil, surtout pour le saxo alto, et tous les instruments d'ailleurs, mais surtout le saxo alto. Donc là on va l'entendre dans Fine and Dandy, avec l'orchestre de Joe Timmerth.

Charlie Parker, on va écouter donc un altiste qui a vécu à peu près à la même époque, qui s'appelle Sonny Stitt, qui était également saxophone ténor. D'ailleurs, quand il jouait du saxophone ténor, il semblait se libérer, selon les critiques, du style de Charlie Parker. Là, on va l'entendre dans Scrapple from the Apple, un thème de Charlie Parker d'ailleurs. Alors, il est accompagné par Oscar Peterson au piano, Ray Brown à la contrebasse et Ed Thigpen à la batterie.

Voilà, donc c'était Sonistit. Là, on va entendre une série de saxos alto qui ont tous subi l'influence plus ou moins grande de Charlie Parker. Puis à un moment donné, ça va changer parce que il va y avoir le jazz cool. Bon, là, on va passer à Sonny Chris. Alors lui, il doit être né dans les années 27, je crois. Lui aussi, bien sûr, a subi l'influence de Charlie Parker. Là, on va l'entendre dans Green Dolphin Street. C'est à Paris, il était enregistré à Paris. C'est George Arvanitas au piano, Pierre Michelot à la contrebasse, Philippe Combert à la batterie. Et c'est tout. Voilà.

Voilà, là, c'était Sonic Chris. Maintenant, on va écouter un autre saxophoniste, s'appelle Jackie McLean. Alors lui, il s'en est assez bien sorti de cette influence, on va dire. Là, on va l'entendre en 1963. Alors lui, il est altiste, bien sûr, et professeur de saxophone aux États-Unis. Il a fait un très bel enregistrement, un des plus beaux à mes oreilles. C'est l'album The Connection, d'ailleurs, c'est une émission que j'ai fait à Radio Bip quelque temps, une des premières, je crois, avec le trio Freddy Reed. Bon, bref. Là, on va écouter Blue Rondo. Alors, donc en 63, il est entouré de Gratian Moncur III au trombone, Bobby Hutcherson au vibraphone, Eddie Kahn à la basse et Tony Williams, déjà lui, Tony Williams, à la batterie. Et ce qui est intéressant, c'est le mariage du trombone et de l'alto, parce qu'il y en a un qui est aigu et l'autre un peu velouté. Donc on va écouter Jackie McLean.

voilà, c'était Jackie McLean. Je voulais dire quelque chose, je ne sais plus sur lui, mais bon, ça reviendra peut-être. Ah oui, ce que je voulais dire, c'est qu'on remarquera qu'il y a beaucoup de saxophonistes alto qui, quand ils jouent des ballades, surtout, ils reviennent à un son d'avant Parker. Oui, comme s'ils renouaient avec des gens comme Benny Carter ou Johnny Hodges. Je ne sais pas pourquoi exactement, mais je l'ai remarqué. Donc maintenant, on va écouter un autre saxophoniste, c'est Cannonball Adderley. Cannibal Adderley à l'origine, mais on s'est trompé, c'est devenu Cannonball, boulet de canon. Alors, il a été influencé encore par Parker, mais sans la dimension tragique de ce dernier, comme on dit. Et donc, lui, s'inspire d'artistes plus classiques, notamment comme Benny Carter, Johnny Hodges. Et puis, lui, c'est un type qui a voulu conserver les racines du jazz populaire, comme il dit. Alors, c'est un des chefs de file du soul jazz des années 60. Voilà, on va l'entendre entouré de son frangin, Nat Adderley, son frère, pardon, Bobby Timmons au piano, Sab Jones à la basse et Louis Hayes à la batterie dans Hugo. Oui, je crois que c'est ça, Hugo.

Voilà, c'était Cannonball Adderley. Alors maintenant, on va écouter Phil Woods. Alors, c'est saxo et clarinette, lui. Alors, il n'a pas vraiment copié le style de Parker, mais bon, il a été très influencé, mais avec les années, ça, ils s'en sortent quand même, parce que c'est des super bons musiciens. Alors lui, il était surnommé le New Bird, nouveau Charlie Parker. C'était d'ailleurs un nom également donné à Sonny Stitt, à Cannonball Adderley aussi. Alors lui, Phil Wood, il a épousé la veuve de Charlie Parker, il a épousé Chan Parker. Alors on va l'entendre dans un titre qui s'appelle Piper at Gatesandown. Alors il est entouré de Chris Swenson au synthé, Al Galper au piano, Steve Gilmore à la basse et Bill Godwin à la batterie.

Alors maintenant, on va écouter Massimo Urbani. Alors lui, encore un, donc son style est marqué par son héros. Il a même été aux États-Unis, lui, ça n'a pas bien tourné, je crois, ou à New York. Mais c'est un saxophoniste qui est très émouvant, je trouve. Il a inspiré toute la jeune génération du jazz italien et des saxophonistes, parmi lesquels figurent Stefano Di Battista et Rosario Gualiani. Là, on va l'attendre dans une balade, What's New. Alors, il est entouré au piano de Federico Fellini, à la basse Pasolini, à la drums Monica Vitti. Non, je plaisante. Au piano, c'est Marcello Tonolo. À la basse, c'est Aldo Zizzunino. Et à la batterie, Giovanni Casola. What's New? Quoi de neuf?

Eric Dolphy, qui a joué aussi sous le nom de George Lane, avec Coltrane notamment. Alors lui, il est saxo, flûte traversière, clarinette, clarinette basse. Alors lui, il s'est éloigné de Parker en passant par le hard bop et également le free jazz. Là, on va l'écouter dans Less, avec Freddie Hubbard à la trompette, Jackie Baird au piano, George Tucker à la basse et Rawlins à la batterie. Eric Dolphy.

à la Stéric Dolphy, donc à la fin on entend bien que c'est... Il y a une influence du free jazz, de certaines libertés. Alors après on va passer à l'école, disons les jazz schools. Alors là c'est plutôt des blancs en général. Donc il y a une influence de Charlie Parker, mais c'est très différent. Et Art Pepper, il raconte que... qu'on va entendre maintenant, il raconte qu'il a entendu Bird et il a compris qu'en jouant ce qu'il était lui, il était plus proche de Bird qu'en essayant de l'imiter. Il disait qu'il était inimitable, voilà, ça servait à rien. Bon, de chercher à l'imiter. Alors, là on va l'entendre dans These Foolish Things. Il est entouré de Hampton Howell au piano, Joe Mondrago à la batterie et Larry Bucker, oui, aux drums, oui. Voilà, these foolish things.

là, c'était magnifique là. Il y a le fantôme de Lester Young un peu là, loin. Après Art Pepper, on va écouter Bud Shank, c'est également un saxo, flûtiste. Et il a un peu travaillé avec Ravi Shankar, lui. Alors c'est du jazz cool, mais là il renoue avec quelque chose d'un peu plus hard bop. On va l'entendre dans The Doctor Is In.

Il y a un mec, Fofvors, que je connais pas, Wout Ford au piano, Bob Magnusson à la basse et Sherman Ferguson à la batterie. Docteur is in there.

Chang, c'était Bud Chang. Maintenant, on va écouter Paul Desmond. Alors, lui, il était connu pour son caractère particulier, sa timidité, son calme légendaire et son sens de l'humour très fin. Il voulait devenir écrivain, mais il a finalement renoncé, comme il raconte, parce que je ne pouvais écrire qu'à la plage, j'ai toujours mis du sable dans ma machine à écrire. Il était grand consommateur de Scotch Whisky, Dewells et cigarettes pas le mal. Bon, tout ça c'est bien beau, mais il jouait super bien. Là on va l'entendre avec des violons dans un thème magnifique qui s'appelle Imagination.

Imagination, on se croirait dans un film américain. Romantique. Maintenant, on va écouter Likonitz. Alors, Likonitz, lui, il est très particulier, il joue magnifiquement bien aussi, encore un. Et lui, il s'est assez libéré du modèle bebop, assez rapidement. Il a une sonorité vachement fluide, très aérée. Bref, on va l'écouter dans Lost Henry. En fait, c'est un démarquage de I Remember April. Alors, au piano, il y a Henri Renaud. À la basse, c'est Don Buckley. Et à la batterie, c'est Stan Levy. Lost Henry.

Donc on a entendu donc l'iconiste, et il y avait un guitariste que j'ai oublié de nommer, c'est Jimmy Gourlay au pied à la guitare. Alors maintenant on passe années 60-70, alors là c'est il va y avoir Ornette Coleman, saxophoniste, ténor et alto, surtout alto, trompettiste, violoniste et compositeur, très bon compositeur d'ailleurs. Alors avec son album Free Jazz ou le double quartet, une sorte de manifeste du free jazz, il ouvre grand les portes et beaucoup s'y sont engouffrés. Alors là, on va écouter Ornette Coleman dans, alors entouré de Don Cherry à la trompette et Walter Norris au piano, je dis « et » parce que c'est rare qu'il joue avec un pianiste. Il y a Don Payne à la basse et Billy Higgins aux drums, Chippie.

Ornette Coleman, donc là on est vraiment, vraiment dans le free jazz. Là on va écouter Jimmy Lyons qui est accompagné par Cecil Taylor au piano et Sonny Murray à la batterie. Alors eux c'est vraiment du jazz free assez dur. Et Jimmy Lyons, il a quand même subi l'influence de Parker et il maintient une sorte de tradition du jazz avec ses deux autres musiciens qui sont très free jazz. On va écouter Cole.

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Merci pour la petite.

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1: Bernard, je crois que toi et moi, on a un peu le même problème. C'est-à-dire qu'on peut pas vraiment tout miser sur notre physique, surtout toi. Alors si je peux me permettre de te donner un conseil, c'est oublie que t'as aucune chance, vas-y, fonce. On sait jamais, sur un malentendu, ça peut marcher.

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1: Moi, j'ai entendu le président de la République dire oui, ce qu'il faudrait, c'est rendre inéligible la vie ceux qui ont été condamnés. Jusque-là, j'étais parfaitement d'accord, c'était dans mon projet présidentiel. Pour corruption et fraude fiscale. Mmh. Ah bon? Et pourquoi pas le reste? Mais alors pourquoi pas pour favoritisme? Pourquoi pas pour détournement de fonds publics?
2: Marine Le Pen est donc reconnue coupable de détournement de fonds publics dans l'affaire des assistants parlementaires européens.

En cet an de grâce de 1999, le crew n'était plus. Les humains avaient finalement eu raison de lui. Voilà pourquoi ce que tu écouteras sur ce disque est antérieur à 1999. Oui, le crew était mort. Mais la menuiserie, cette entité démoniaque, créatrice de sons, était toujours en activité. Toujours plus terrifiante.

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0: Frédéric Romain.
1: Merci.
0: Une chanson d'apaisement. 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
4: Alors évidemment, c'est pas une démission, hein, c'est un licenciement. Hein. Bien sûr, c'est toi qui me vire. Hein.

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1: Ça, ça a toujours existé. Ne pensez pas que la France était résistante. La résistance était une petite fraction de la France. La France était vichiste dans sa grande majorité.
2: Stéphane Hessel, en 2013, une petite fraction suffit pour changer le cours de l'histoire.
1: Donc si aujourd'hui il y a beaucoup de gens qui baissent les bras, il ne faut pas s'en étonner. Il suffit qu'il y ait une minorité active, solide, des jeunes qui en veulent, qui considèrent que l'engagement ça signifie quelque chose et qu'ils ont une responsabilité. Eh bien, ils n'ont pas besoin d'être majoritaires. Il suffit qu'ils soient le levain qui fait monter la pâte. Et à ce moment-là, nous aurons une France résistante.

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1: Je ne pardonne pas aux gens qui frappent les femmes, qui les tuent, comme je ne pardonnerai pas aux assassins d'Ilan Halimi, que j'ai